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0: oui, ma tante dit ça, il a pris ma tante qui est notre madame. Il a dit qu'il est arrivé dans le prochain. Alors, on va voir quand nous jouons. Mon quoi, avant, voyons, on va arriver. Mon quoi, un bon bloc de siège. Comment, c'est un bon bloc, je veux dire. Mon pas sable. Mon quoi, c'est siège qui en vogue, qui est là-bas. Et puis, on prend, mon quoi, il y a assis à dents. Pour y arriver à Martinique. 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Eh bien, mais quand je viens de me faire un coup de main, puisque ça va être là, là, on ne peut pas finir de planter patate ou à bouillon et d'eau, puisque je suis sorti en France, je suis frais.
1: Ah, là, maman, il a sorti en France comme ça, il n'y a pas qu'à dire et d'eau, il n'y a pas les touchettes, il y a. Moi, je l'ai fait, bah, la diplôme, il y a moins tout, il y a répété, moi, pour planter. La ligne, je l'ai fait, pour planter.
0: Eh bien, mais quand je dis un petit bagage, je l'ai laissé, mais quand je vois plus tard, nous avons posé sous ça.
1: Oui, mais attends, je vais vous dire, mais Gassa, je vais vous dire, je vais vous dire, je vais vous dire, je vais vous dire, je vais vous dire, je vais vous dire, je vais vous dire, je vais vous dire, je vais vous dire, alors, mille, on l'a fait au ferré, il va où, puisque nous pas ni l'autre, comme nous pouvons dire, mille, je vais vous dire, je vais vous dire, alors, je vais vous dire, on a fait quelque
0: chose. Eh bien, oui, je vais garder ça, parce que je vais pas envie de monter mille encore.
1: Ah, ça a gardé, parce que c'est ça, moi, ni c'est vous, là, au contraire, moi, il coûte rien dans le bruit.
0: Moi, mais quand je suis fier, c'est pas moyen qu'elle est battue à bon endroit, et moi, pourquoi ni fier, là, faut de m'acheter une milliard, et que tu me consacres à ces bagailles, j'ai longtemps.
1: Ah, pas de garder ça, mon âme, moi-même, les mots, vous jouez dans ma boucle. Je ne peux pas mille et moi, je ne peux pas changer le monde, et puis tout fait à plaque, plaque, plaque, plaque. Ça y est, je dis, je ne peux pas voir la personne, c'est ça, moi, je ne peux pas utiliser.
0: Et puis, mais oui, mon cher Titi, je ne peux pas quitter. Disons là, bonjour pour moi, je vais venir voir plus tard.
1: Je vais faire ça, je vais connaître le trajet, je vais dire le trajet, je vais regarder ça, je
2: vais faire.
3: Mais non. Mais il peut pas faire rien puisque j'arrivais à 10 l'autre comme ça, comme
4: ting,
3: ça,
4: ting,
3: ça, c'est la paix, la maintenance.
4: Ting, ting. Tous les passagers à destination de Pointe-à-Pitre, Paris et Orly sont priés de passer aux formalités de police et de douane et se rendent en salle départ. Merci.
0: Maintenant, numéro. Qui c'est qui numéro dit là?
3: Moi, quoi, un numéro avion qui est arrivé là?
0: C'est le numéro avion, un numéro terre?
3: Bah, ça, moi, quoi, on a fait vol là. T'es fille, ou à s'en voler, hein?
0: Moi. Justement, ça c'est bon, moi, je ne peux pas nous battre ces six aujourd'hui.
3: Moi,
0: je ne peux pas garder ça aujourd'hui.
3: Moi, ton numéro à combien, mon cher?
0: Eh bien, voilà, il n'y a pas de personne. Eh
3: bien, moi non plus, garçon, moi, je suis arrivé aujourd'hui, c'est pour ça que je suis là.
0: Ouais, pique
3: oui, oui, il est arrivé à bord, numéro aujourd'hui là.
0: C'est un pique, moi, je suis grandi.
3: Eh oui,
0: de ça. Servi, ouais.
3: Ah ouais.
0: Ah, merci.
3: Mais, genou.
0: Oh,
3: vous pensez que vous êtes mort, ça reconnaît le garçon moyen?
0: Ah ah!
3: N'y a en zier en travers, en zier.
0: Comment il était calouché?
3: Mais c'est comme ça seulement on peut reconnaître lui parce que tout ces moments là-bas, quand on est venu et puis, tête qu'on n'y a pas de chèche, donc à peine si on attend le midi.
0: Maman, pourquoi il t'a dit, il fait côté moyen là, dernièrement, il m'a dit, mais bon, il y a là, je suis venu sur tête lui. Si vous êtes là, vous êtes là, vous êtes là, vous êtes
3: là, vous êtes là, vous êtes là, vous êtes là,
0: vous êtes là, vous êtes là, vous êtes là, vous êtes là,
4: vous êtes là,
3: vous
4: êtes là, vous êtes
5: là,
4: arrivé du vol 475 en provenance de Paris.
0: Oh papa, t'as été là.
3: Ah, prête de temps, c'est le numéro qui sorti à l'état moyen. Bon.
0: Maintenant, mais je vais commencer par le moment là.
3: Ouais.
0: Quand on m'a dit, je vais regarder ça.
3: C'est ça.
0: Comment? Ouais, gars, c'est mon défense là. Foutre-moi mon cas de fané. Ou pas, comment il est là? Il est là comme ça, regardez. Ah, mille.
6: Comment?
0: Mais jeune gens, regardez ça là. Regardez, et puis gros, je fais l'ongle en tête là, regardez. Ensemble, on peut reconnaître les 16 ans de la veille.
6: Comment
0: est-ce que je suis en tête de bonhomme là?
6: Il te joue qu'à louche.
0: Mais oui, il y a un ziel louche.
6: Alors qu'il n'y a qu'à louche.
0: Mille.
2: C'est lui.
5: Il est venu.
7: Oh, dis-moi, comment vas-tu?
2: C'est diamant. Moi qui m'en
7: dis pas.
2: Moi pas ça, moi. Moi qui j'ai pas la porte. Vous pouvez dire que tu ne peux pas dire moi, maman.
7: Dis pas, je te présente un pote, là.
2: Comment pas dire? Comment pas dire?
7: Bonjour, c'est un pote.
2: Il nous dit pas.
5: Mais oui.
2: Comment nous apprenons? Dis pas. Pas bon, mais qui nous dit pas.
7: Excuse-moi, maman, je vais récupérer quelques trucs là.
2: Mais là, il faut récupérer quelques trucs là. Tout ça, déjà. Trucs, mon passé, mon cher. Tout bonhomme là, les instructions, tout bonhomme, mon passé, nous.
5: Ouais.
2: Nous pas rien contre tout bonhomme là, mon cher. Il te calme,
7: je l'ai. Dis-moi, je te présente à notre porte là. Allez, tu parles, tu peux dire bonjour.
5: Il nous
7: dit. Dis-moi mes parents là.
2: Bonjour. Il nous dit pas. Mais pas ça, mais t'es pas là, mais t'as pas compris.
7: Mais dis Julien, tes parents l'air con.
2: Ils nous dépendent encore. T'es pas là, mais pas accepté d'urgence et d'urgence. Mais non, ma peux pas accepter d'urgence. Mais ça, c'est pas où il t'a parlé. Pas où qui m'a parlé. Pas où qui nous a corrigé. Mais oui, mais je nous comprends moins bien. T'es pas là, mais sorti en France. Comprends ça, il a dit aussi. Il y a qui m'a sous de mon capité, ça alors. Il a nous aimé, maman. Il est nous maman, il nous pour aller bailler.
7: Excuse-moi pas, t'as fait appel à un taxi là.
2: C'est bien. Si on crie un taxi pour nous partir et puis. Et quand il m'appelle, à la rue, il m'appelle bailler. Mais non, on passe en sous de café course. Il dit si on crie un taxi pour faire course là-bas, non, pour nous monter. Ah, pour nous monter. On est là. Ah, ouais, m'a dit, gouvernement, ça venu, mais moi, il n'y a pas fait. Ah bon, eh bien, il n'y a pas de vaisseau là.
7: Excuse-moi, maman, pas. J'ai un pote qui va passer prendre un pot à la maison un de ces jours là.
2: Ah, pour ben venir là. Comme ça, tu vas me dire, pote. Quand est-ce qu'il y a? Mais pas ça, moi, c'est pas mal, ou pas, ou t'as qu'à décalbosser pour boire café le matin. Mais nous, il n'y a pas de qui va venir voir un pot. C'est pas le là. Je ne peux pas dire rien dans ça. Je ne peux pas comprendre une parole, tu vas me la pièce tout le monde. Pièce, il faut que je dévore mon lit. Il y a nous un pote qui a venu pour un pot. Et le pote qui a venu pour un pot, il va me la pièce.
7: Monsieur et dame, tu vas me la pièce dans l'autre voie là. Vous apparaissez,
2: nous allons. Mais nous ne pouvons pas tirer, jeune. Comment il est nous.
7: On va aller. Qu'est-ce que tu me prends pour un gosse, toi?
2: Mais non, Mélanie, la boue, faites attention! Genoux, supportez la main, pour pas tomber dans la boue.
5: Comment est-ce, Yvonne? Quand tu vas aller, il ne peut pas connaître ici encore!
2: 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Il ne peut pas changer ça, ni la boue, tout ça, je t'en ai la plie, mon cher!
5: 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Attention! Faut-être tout droit!
2: Café noir encore, attends. Crier qu'on paye mes dons pour ça porter un flambeau à nous. Mais t'as crié, hein? Qu'on paye mes dons!
8: Relève!
2: Descends pour nous dire un bagage et puis un flambeau!
8: On va venir!
2: Oui, parce que nous n'y moun qui vivait. A quand nous a dit?
8: Il est ce qui
2: descends-moi!
8: Pourquoi
2: venir? Ouais! Attends, pourquoi attends, il vient et puis
7: oh, dis-moi! Dis pas!
2: Mais comment? Qui ça dit?
7: C'est Léonie! Oh, mais putain, mais qu'est-ce que. Elle a vachement changé!
2: C'est bon, l'homme, la coquille, tu m'as mal, la putain, t'as fait une vache!
7: Oh là là, mais c'est pas vrai! Oh, mais. Et dis pas, dis-moi, excuse-moi, tiens-moi ma veste. Oh putain, mais qu'est-ce qu'il peut faire chaud chez vous? Tandis que chez nous là-bas, qu'est-ce qu'il peut faire froid?
2: Il vient de dire mal à Pella parce qu'ils arrivent, Christine Neva. Il a dit nous, à 10 pas, mais nous pas bon en main. Gars, ici, il y a nous, il faut qu'on déplace pour nous demander.
5: Je ne peux pas comprendre rien. Je ne peux pas comprendre rien.
2: C'est commencé, on va commencer, dis-moi, on va comprendre. Pas où il est là, je vais faire.
9: Bonjour, mon père, mes dents.
2: Eh, ça va, on va arriver.
9: Ça va en genou.
2: Il va me tirer des amis, là.
9: Ça va en genou, qu'est-ce qu'il y a?
2: Voilà.
9: Eh ben, mais foutre, puis comment bien. gars piquant, foutre-vous grandi, un piquant.
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7: Alors, monsieur, comment il s'appelle encore pas?
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2: 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Emédon. C'est qui qui a soutenu moi, il y a face là, là.
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2: Il en met
9: son nom, il c'est moi, gars, tu peux dire tout bœuf papa, tout ça, vous non.
7: 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Je comprends rien de tout, moi.
9: Moi, dis, c'est moi qui a occupé du bœuf papa, c'est vache là. C'est moi qui ai occupé du yo bail pas là.
2: Et mais dans ce même temps, je ne peux pas connaître ça, Tibo, je ne peux pas comprendre, je ne peux pas comprendre.
9: Mais Tibo, on a oublié une instruction. C'est nous, ça nous, de nous, c'est des grands gorilles en campagne là, là, ça nous devait faire.
2: Mais nous, allez, les gens, oui, même non.
9: Mais pendant qu'on va parler là, là moi, sorti en dégâts, mon côté d'eau, toi, beaucoup du bazot là.
2: 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Oui! Venez maintenant faire la faut nous entrer et mes deux carrés, nous garder pour nous prendre un bel chèque là.
10: 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Là,
2: on y a manière trop haut dans la tête, tu vas l'arriver. 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
9: 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Mais bah, un petit moment, chance aussi.
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9: Mais oui.
10: Non, mais ça, mais ça, ma porte, mais tu m'en as l'air au là, on y a.
2: Mais non, mon père, et bien, nous allons dans la donne. Il n'y a pas de police, mais non, mais quand même.
9: Mais non, il n'y a pas de mouille fâché pour ça. Nous, c'est nous-mêmes.
10: Mon père, j'ai pas fâché. Tu peux nous arriver là, actuellement, je nous les fais comprendre pas tes bagailles. Et tu vois, on n'a pas parlé de nous bien gentiment. Il est laissé que ce matin, c'est nous, c'est un verset en paix. Mais, Pigon, explique papa, on dit pas à Haïti, bro. Explique papa, on s'acquiert.
2: Il n'y a pas de sérieux. Mandez, tu vois, on n'a pas parce que moi-même, je suis énervé, je dis, on va attendre d'aller.
10: Pigon, tu sais où le bro?
7: Moi, je veux prendre un martini, quoi.
10: T'as une sérieux. Tu vois, on n'a pas demandé un martini. Essaye de voir ce que tu as le martini.
2: Il va avoir le bloc de la gueule, mais t'as une.
10: Mais pas ça.
2: Comment m'a dit
10: que
2: je n'étais
10: pas
2: saoulé,
10: mon fils?
2: Oh, j'ai saoulé, dis-moi saoulé, bruit.
7: Mais dis pas, je t'ai dit, je veux un martini, quoi. Vous êtes des bandes de connards, vous connaissez rien de tout.
10: Où t'en ça, tu peux l'homme dire là, en genou?
2: Mais dis-moi rien.
10: Nous, c'est des bandes de connards, ici, pas du renard.
2: 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Il dit, dis pas, du renard, du tout dans le bail là. C'est qui ça parmi? Saoulé, bruit, là, jeune homme!
10: Pas énervé, jeune nom, puisque tout le monde est sorti là-bas, il y va. Faut donc que tu prennes patience, ce pays. Compagnie, mes dents, parlez, jeune nom, tu prends.
9: Mais jeune nom, tout le monde est sorti en France, il y va. Faut donc que tu prennes proportion. Et puis, nous sommes ça pas à faire, moi, c'est ça fait la famille, hein. Alors, quand tu prennes
2: proportion. Mais comment, puis derrière moi, faut pas essayer de comprendre. 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Eh, si toi, si vous pas brûlé, comptez, voyez, on est parti.
7: Oh, bon. Le proche, tu parles comme à Paris, toi.
10: Un sec, mon vieux, un sec, papa, on l'a dit, un sec.
2: Ça fait, il y a une vague énorme. Moi, comment j'ai une vague énorme? Ou pas une vague là? Il doit.
9: Ah, genou. Pas fâché quoi pour ça?
2: Il dit comme Paris.
9: Pas fâché quoi pour ça, genou?
2: 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Il y a un ou
9: pas? Oui, moi, mais donc, à nous, pas fâché quoi. Pas fâché quoi,
2: quoi. Et maintenant, comment on a l'air là? Tu vas nous parler. On va nous parler, viens.
10: Et maintenant, jeune, quittez-moi tout ça. Papa, et maintenant, papa, les balles, coûtez ça, cadeau là. Tu vois, on a sorti en France, c'est pas qu'une bagaille obligée. Qu'on est là-bas, on a mis plus de délicatesse, plus droiture pour parler, bah, monde. Et puis quand, dis pas, on peut que ça ou les bras, mon cher. Moi, je commence à venir m'arrêter ça.
7: Bon, mais qu'est-ce que tu me sers, papa, au moins? Et donne-moi un whisky coke, quoi.
2: Ça y est, un whisky coke.
10: Mais oui, c'est ça, il m'a donné un whisky coke.
2: Et bien, regardez. Pour tout le monde, si je n'ai pas de vie, il n'y a pas de vie. Mon papa, ça veut. Mais quand il y a un bagarre, il y a un coke blanc. Tu peux couper pour mettre des gars, on va savoir ici pour qu'on mange. Couper comme là, puis pas de mettre un bail.
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2: aïe par le Wanouni.
10: 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Alors, sous qu'on bail coq là, bail il peut aussi et puis whisky là. Puisque c'est comme ça, il peut être capon ça là-bas. Comment t'as dit ça là? Moi j'ai énervé tellement, je n'ai pas même ça pour moi, Dieu. Alors, débrouillez encore un peu piquant. Picard.
11: Quoi?
10: Eh bien, vous mangez papa un whisky cock. Eh bien, expliquez-lui qui m'a mis au lait là.
2: 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Si chaque l'air a dit mal à mon pareil, il a boudé moi. Si chaque fois n'est pas, il m'a dit nous boire, mais chaque fois, j'en rends. La morale.
10: Vous pas vous faire chaud pour ça. Ces jeunes gens là, qui expliquent nous amiablement, qu'est-ce que ça veut dire whisky cock?
2: Il va demander ici à ma maman pour vous l'âme.
10: Poutier, on n'a qu'à comprendre. Alors, qu'on est là ou pas, on
11: peut pas.
2: Mon
9: cher, c'est garçon, je nous qui vivait. Alors, nous, la café, qui manifestation, nous. 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
9: Mais oui.
2: Comment, Mathé?
7: Ah, si bon, l'homme, non, ça, il était gardé, petit moyen. Il allait voir ensemble. Il était pour les missions ensemble.
9: Ouais.
7: Là, vous, les garantes, là. 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
10: 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Et c'est lui qui t'a fait manger, bah, tout cela, bien qu'il a. 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
7: Mais dis-moi, quel est ce connard là qui s'amène là? 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
10: Mais oui, c'est compère Maris qui
7: je connais pas moi.
10: Mais oui, quand elle était plus haut, le café de grand l'air, plus haut.
9: Comment est-ce que oublié moi? De où est-ce que ça oublié moi?
10: Moi, quoi, il oublié, oui. Faudrait faire
9: ou
10: faire changer ou
9: piquant. Comment? Piquant, on va changer moi alors.
7: Ah. Je vois pas du tout, hein. Sincèrement, je
9: comment
7: dis, hein.
9: Ça y est.
10: Et d'où je vois pas du tout.
9: Comment?
10: Moi, ma carou, je connais ce qu'elle a dit, là. Ça veut dire, pas carou, qui m'en
9: aïe, pas qu'à ouais, qu'est-ce qu'il m'en. Comment ça y va-t-il?
10: Vous savez pas si j'ai dormi. Ah non, il dit, mais
7: excuse-moi,
10: oui,
7: moi. Excuse-moi, là, j'ai des potes, là, qui sont venus à ma rencontre, là.
10: Je descends
7: à Fort-de-France, hein, ok?
10: Il qu'a descendu en ville, et puis ces potes-là qui a moi. Pourquoi c'est plus plus, yo?
2: Oh, la même, mon pote, là. Pote, quand même. Mon nia, c'est une. Et pour la maman,
10: il n'y a pas besoin de fâcher, mais quand il n'y a pas besoin de là-bas.
2: Et pour la maman, il n'y a des gars.
10: Mais oui, mais quand il n'y a pas besoin de mais écoute là.
2: Bon, mais.
10: Lorsqu'on vient, changez pas de deux pimbois et puis deux trois concombres pour nous faire un petit bain, pour nous manger un midi. Parce que lorsqu'on vient, on doit nous faire un petit bagage.
7: Mandez,
10: oui.
7: Mais. Madame Aou, si pas, elle peut trouver des beaux codis à moi. Ma bonne maintenant, je monte à côté en ville, t'as monté samedi, madame Aou, beaux codis. Et puis, elle a fait 6 mois là.
2: L'oseille!
7: Gardez, côté de Gagne, enfant. Alors, comment pas descendre là?
2: Côté Sidoniani, côté de Gagne. Et si maman d'Ali, il est demandé.
10: Mon cher Jeannou, changez pas de ça d'amitié, hein?
7: Monsieur Jeannou.
2: Oui,
7: ouais, je ne sais pas, moi, à fond. Dis-moi, calme-moi, l'eau, la sauce, bah, moi. Et puis, manger la pain.
2: Comment?
7: Pas oublier manger la pain, hein.
2: Il en fasse tout le bon moi,
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2: Oui, mon gars, descendant des gars, moi, j'appelle Ivan.
10: Oui.
2: Fais manger pour l'eau, montez.
10: Oui, mais j'appelle où ça?
7: Ah, Jeannou, nous, gars, ouais, tu veux plus tard.
2: Ouais.
10: Pas oublier, monsieur, à nos genoux.

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1: Vous êtes parés pour deuxième partie, hein? En forme, en forme, en forme, en forme.
2: C'est pour vous. La tourbine qui a travaillé, regardez si vous avez dit, portez bas, mes amis. La tourbine qui a travaillé, regardez si vous avez dit, mes amis.

Fusabel. Chérie, ne bougez pas.

seulement. Écoutez bien, s'il vous plaît. Ceux qui sont là-haut, est-ce que vous êtes debout? Mettez-vous debout, mettez-vous debout. Allez-y, allez-y, faites-nous plaisir, allez-y. Non, non, non, c'est moi qui commande. Baissez les mains. Ah, ils sont bons, hein? Ils sont bons, hein? Ils sont bons là-haut. Ne bougez pas, ne bougez pas. Personne ne bouge. Attention. Nous allons faire quelque chose qui ne s'est jamais fait au Zénith. Nous allons mettre le Zénith dans le même tempo. Ok? Ne bougez pas, va bouger, ne bougez pas, ne bougez pas. Je pars comme une voisine. Ne bougez pas. Attention, vous levez une seule main. Ah, ça c'est beau. Caméra, il faut prendre tout le monde là. Hein. Attention, tout le monde dans le même tempo. Attention, show. Ah, première fois ça fait 12 minutes. Ça belle. Regardez la caméra.

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1: C'est la clinique vétérinaire qui me parle. Hein?
2: Oui.
1: Excusez-moi, Mathilde, de te demander pardon. C'est un chagrin, maman. Il y a un embarrassement total que j'en ai là.
2: Comment?
1: C'est un embarrassement total que j'ai.
2: C'est-à-dire?
1: C'est un petit chien, mani. C'est une maman, elle a fait un cadeau parce que je suis pas quand même une personne très accompagnée. Et puis, on s'est dit, petit chien, maman, on a fait bagaille pour manger. Et puis, quand il faut aller, moi, qu'est-ce qu'il faut que je fasse?
2: Qu'est-ce qu'il fait?
1: Il est en train de devenir fou sur moi. Qu'est-ce qu'il faut que je fasse?
2: Il devient fou, c'est-à-dire, qu'est-ce qu'il fait?
1: Il a rien qu'à courir derrière moi, qu'à rapper derrière moi. Il s'est paré manger moi tout bonnement.
2: Mais non, c'est parce qu'il est jeune. Il a quel âge?
1: Ah, il est grand à peu près comme ça.
2: Oui, mais quel poids il fait?
1: On ne peut pas dire qu'il a fait à peu près 7 livres, hein, à peu près comme ça.
2: Oui. Non, mais il veut jouer, mais il est jeune. Il a quel âge? Il a 2 mois.
1: Il détenait à peu près 2 mois. Il m'a pas savé, pas qu'à dire, il pas qu'à parler. Ben, moi, il m'a pas savé combien l'âge il est.
2: Vous savez pas qu'est-ce qu'il vous l'a donné? La personne ne sait pas quel âge il a?
1: C'est mes petits enfants. Il a dit, moi, il a trouvé bon chemin. Et comment ça, mon m'a qu'à dire quand même que tous les ans, c'est des gens de Dieu. Alors, tout ça qui vient, il m'a qu'à prendre. Mm-hmm. Pas plus tard qu'il y a au squash, un poids en fourchette et puis jolly, puis qu'à courir derrière moi, je comprends c'est jouer, qu'à jouer, et puis pitié moi.
2: Il a fait quoi?
1: Il a pris une fourchette dans sa bouche, enfin oui. Dans jolly, et puis qu'à courir derrière moi, pareil. Attendez! Mais j'essaie, attendez, excusez-moi de te demander pardon. Mesdames, lâchez la fourchette! Mesdames, lâchez la fourchette, je vous dis.
2: Mais est-ce qu'il a enlevé la. Est-ce qu'il a la fourchette dans sa gueule toujours?
1: Il a la fourchette dans sa. Attendez, moi, puis j'ai monté la table. Moi, quand parle pas là, mais je sais. Attendez, ma petite chérie, excusez-moi de te demander pardon, reste avec moi, s'il te plaît.
2: Mais madame, allô?
1: Je t'écoute.
2: Est-ce que la fourchette.
1: Mais donc, attendez, mais donc, mon gros téléphone et puis madame. Oui, excusez-moi de te demander pardon.
2: Est-ce que la fourchette est plantée dans sa gueule?
1: La fourchette, il cache, mais pas mon chla, et puis je sais, dit, c'est vu depuis chez mon fondation, moi, et puis ça.
2: Mais la fourchette n'est pas piquée dans sa gueule.
1: C'est Ikache et mes fourchettes là, pas moche là.
2: Oui, mais la fourchette est dehors. Les pointes sont dehors.
1: C'est dans des rois. Et puis on s'est dit les pitchers moi et puis dans fourchette là.
2: Mais il faut lui enlever. Vous pouvez pas lui enlever.
1: Mais ma père pas, chérie. Mais on s'est dit chien qui a fini fond les mains tout bonnement. C'est. Aïe, aïe, aïe, aïe, aïe, aïe, aïe, aïe, aïe, aïe.
2: Mais non, mais il veut jouer. Il est gentil. Il faut pas avoir peur. Y a personne qui peut vous aider, qui peut prendre le chien dans les bras et lui enlever ça?
1: Maintenant, mais Prosper est parti, Prosper est parti, il fait jardinage. Là, moi, je laisse crier les voisinages, je comprends c'est jouer, ma cage, petit chien, hein, mais je t'ai dit, ma petite chérie. Moi-même, qu'a fallu, bon, là, je suis une grande personne âgée.
2: Mais y a pas un voisin qui peut venir vous aider?
1: Mais moi, pas qu'à nous, ça, petit chien, mettez quand même en mi-temps qu'à la.
2: Non, mais vous avez le téléphone, là, vous pouvez téléphoner à un voisin.
1: Mais qui, ma cage, c'est, fait ce que fait. Moi, dis, ma cage, téléphone en vétérinaire, peut-être, il peut dire, mais c'est ce qu'il faut que je fasse.
2: La seule chose à faire, c'est la fourchette de le. Et puis il faut pas montrer au chien que vous avez peur de lui.
1: Mais ma
2: si c'est un bébé, il va pas vous mordre. Mais il faut pas lui montrer que vous avez peur de lui.
1: Mais ma paix pas fait différent, chérie. Mais puisque je sais dit c'est attaqué, maintenant c'est attaqué.
2: Mais non, mais non, il veut jouer. Plus vous allez crier, plus il va vouloir vous jouer avec.
1: Attendez, mesdames, mais nous qu'on parle, bah, moi, là, qu'à pitié, toute fondation. Mais attendez, le chien. Attendez, soyez
2: non,
1: gentil avec
2: faut,
1: moi.
2: Il faut pas avoir peur, il faut pas monter sur la table, il faut avancer sur le chien.
1: Eh ben,
2: et lui parler d'une voix forte.
1: Est-ce que tu peux parler pour lui d'une voix forte?
2: Non, mais il va pas entendre.
1: Attends, j'ai un téléphone avec, comment on appelle ça? Haut-parleur.
2: Oui.
1: Attendez, ma caméra était haut-parleur là, parlez, bah, ma
2: il s'appelle comment votre chien?
1: Il s'appelle Médon, c'est Médon, m'a trouvé pour bail. Allez-y, parlez pour lui, Médon, t'entends.
2: Médon, hein? Il entend, hein?
1: Médon, attends-nous la tchèque après, hein?
2: Médor, couchez, allez, va coucher, ça suffit maintenant. Vous descendez sur lui, vous l'appelez près de vous tout doucement, vous le caressez sur la tête et vous enlevez la fourchette.
1: Mais fait tout ça, quand il m'a mais je sais dit qu'on.
2: Mais non, il faut. Si vous montrez au chien que vous avez peur, il va foncer sur vous.
1: Est-ce que tu as l'habitude de parler pour les chiens parce qu'il a baissé tête, lui, à présent?
2: Mais si, dites Médor, ça suffit. Allez vers lui maintenant.
1: Est-ce que tu en entends comment ton prénom s'appelle?
2: Hein?
1: Ton prénom s'appelle comment?
2: Mais non, mais il s'en fout de mon prénom.
1: Ah bon?
2: Il ne connaît pas.
1: Eh ben, c'est pas un problème.
2: Alors, maintenant, descendez vers le chien.
1: Mon café, c'est ce que tu me dis.
2: Allez, Médor.
1: T'as entendu ce que la dame te dit, Médor? La fourchette. Bonne nana, mamie, la fourchette, s'il te plaît.
2: Vous le caressez sur la tête, vous lui dites, c'est bien, Médor.
1: C'est bien, Médor. C'est ce que tu fais là, c'est bien.
2: C'est bon?
1: Eh ben, c'est ce que tu fais là, c'est bien, Médor.
2: Et ah, la fourchette
1: ma propre fourchette là, maman, quand j'étais fourchette là, ma finette là pour m'en finir, puis ça tout bonnement.
2: Vous avez pris la fourchette?
1: Je n'ai pris la fourchette.
2: Bon, ben, c'est parfait.
1: Et il mettait la tienne des jambes, mais qu'est-ce que ça veut dire?
2: Eh ben, ça veut dire qu'il est soumis, ça veut dire qu'il a compris qu'il a fait une bêtise.
1: Ah, où est-ce que tu as parlé babette?
2: Comment?
1: Où est-ce que tu en as parlé pour les chiens, ma petite chérie?
2: Ah, mais il ne faut pas avoir peur du chien, madame. Si vous avez peur de lui, si vous montrez qu'il a, vous avez peur de lui, il va venir sur vous.
1: Mamie va envoyer un petit kilo de filibo pour toi, chérie.
2: D'accord.
1: Je vais envoyer des petites friandises pour toi. Tu en aimes ça?
2: Mais oui.
1: Ah, ben, moi, quand vous voyez des petits bagailles, parce que où c'est Isbaudier?
2: D'accord.
1: Comment ton prénom s'appelle?
2: Marie-Claude.
1: Marie-Claude, chérie.

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0: Il est 5 heures.
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2: Femme et toi, mais ça tombe pas aimé. Oh, on connaît ça bien aussi, les petits comme les amis qui battent l'estomac, et puis ils disent comme ça. Ah, il c'est le premier monde qui recevait RMI en France.
3: C'est quand même.
2: Pas si t'es une femme, t'es qu'à financer. Et la banque qui la banque, t'es qu'à financer entre plus comme ça au pays. On connaît ça bien ça?
3: Mais non, pas ça. Avant ça, c'est comme si, avant ça, il dit, mais non.
2: Attends, attends. C'est couillon, couillon, mais c'est mal à mal ton.
3: Oui, Nathalie. C'est mal ou mal ton. Eh bien, on va comprendre. Eh non, nous devons parler de l'énoutant en France. C'est comme la France a fait aussi. C'est comme si on a fait le premier touché Rémi à Paris. Parce que t'es une vieille femme blanche, t'es capable de 1500 francs tous les mois, recta. Voilà.
2: Ça va faire oui, ça.
3: Mais oui, quand il y a de
2: ça. Ça
3: va faire oui, ça. Nathalie.
2: 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Son petit playboy boloco, hein, qui avait un petit pipi chanom qui n'y servait là, yon, déjà, maille.
3: Nathalie.
2: Ah, du coup, ça, on fait pas vomir, c'est la saïe, sinon, bah, on fait pas vomir, c'est la saïe, sinon.
3: Vous êtes trop loin, Nathalie, vous êtes trop loin.
2: Mais ça, fait moins monter en caractère. Ça, fait moins monter en caractère, tant d'autres noms parlent comme ça, les femmes. Oh, d'après d'autres noms, toutes femmes, c'est malpropre. Faut pas dire d'autres mots. Mais les autres, n'y femmes. Faut y servir d'autres, maman. C'est. Bonne, boniche, banque, pressing, médecin, poule pondaise, mackerel! Pas de choquer moi, hein? Parce qu'on peut aimer mon choquer moi. Moi, c'est un homme sentimental en tes besoins. En bas tes besoins, un homme pour choquer moi, choquer moi, choquer moi, choquer moi le soir.
3: Mais, Doudou, Nathalie, Oui, messieurs. Mais, oh. Quand dit Nathalie? Quand dit Nathalie, puis il peut monter si pinot comme ça? C'est comme tu as dit moi que Nathalie pas molle, mais tu as raison. Maman. Pourtant Nathalie était là. Nathalie était là, l'ouvre, on t'a pas levé. C'est comme un givre, t'es carré.

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0: Fabrice! Fabrice! Viens là, j'ai cheveux blancs, ma grand-père, vini.
1: Moi, j'arrache pas pour cheveux blancs dans ton tête. Et tu as plein de poules dans ton tête.
0: Où sont-tu déjà, tiens? Dis, viens là, j'ai cheveux blancs, ma grand-père.
1: Moi, je ne vais pas fouiller, j'ai dit.
0: Fabrice! Quand voulez-nous qu'on aille au cinéma, Pito?
1: Moi, je vais au cinéma avec papa Pito, hein. Qu'est-ce qu'on va voir?
0: Nous allons voir le film Karaté, le Manchou de Shaolin.
1: Aïe, aïe, aïe! Les manchous de chou michou. Oh, qui sont pas n'y a pour faire. On l'a dit, mon âme, ou mène y vont flim instructif, ou ramène y voir les manchous de Charolin. Oh, mais qui couille on a des malfoutiers sans. Toute la journée, on va dans la merde, et on a les manchous de Chabobine, de Chabobine. Quant à toi, maman, faut pas te mêler dans ça. Papa et moi, nous sommes des grandes personnes. Bon. Les nous arrivés devant le cinéma reste. Il y avait un grand monsieur, long, gros, mec, devant le pote. Il est venu, il a arraché le ticket de mon papa. Je compris, il allait m'en dépapa, je lui donnais une condamnation dans son doigt. Après ça, nous sommes rentrés dans le cinéma. Il y avait un long nègre à pointe là, il ne comprend pas même pas où il est dans le cinéma. Il y a comme papa, ils sont. Le guédé, nous sommes arrêtés. Nous est rentré, nous est saisi. Quand nous est saisi, je regarde devant moi sur le écran, il y a un monsieur, il fait logis macaque. Le monsieur, il commence à grigner avec son dentier en l'eau. Iya! Aïe, aïe, aïe! Iya! Iya! Iya! Iya! Le monsieur, il commence à dire, il dit. J'ai dit, papa, le monsieur va attraper un macadique, allons partir. C'est à présent, le monsieur, il commence à dire, il dit, même. Le monsieur mettait son main dans son toit. Iya! Après ça, nous est cisé. Mais depuis un petit moment, je suis cisé là. Je suis un petit me étrangle. Un petit me coince. J'appelle papa, il n'entend pas, marche. C'est cinéma, il est venu regarder. Papa, mon pauvre pistache est tombé.
0: Fabrice, garde mon palace là. Comment tu me croyais là après ça? Achète pour un pistache, Fabrice.
1: Papa, mon pauvre pistache est tombé.
0: Garde-moi, pas la chèvre, moi. Comment ça m'a dit, ma croyée là? Mais garde-moi, j'ai mis la rafraîche, ma caca, là. On va faire rater ça.
2: Garde-moi, Timon. Ou pas un PO à moi?
0: Dès bon matin, là, on croit fait un paquet de autres, là. Pas ni moyen, avec, ouais.
1: Aïe, aïe, aïe, papa. C'est pas toi qui le vois de le madame, c'est pour madame, monsieur, monsieur.
0: Au père de Chavlé, mais moi, on savent en tenir ce madame, moi, et moi, faut la société accepter, moi, croyez.
1: Moi, je t'ai pas dit rien, mais je te dis, tu es étrange. Ouais, tu soumets dans mon cou.
0: De toute façon, ça pas regarder monsieur, ben, c'est là.
1: Faut moi tête dans la bouche, aïe. Et c'est le gars de film, moi, monsieur, là.
0: Fabrice,

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1: J'ai entendu le matin, mais tu n'entends pas, mais il a accroché mon boisier.
0: Regardez-moi, Fabrice. C'est un merdier parti pour un merdier, même. Hein. Monsieur, vous faites ou grâce à la même.
2: Mais dites donc, monsieur, vous ne me laissez pas regarder mon film. Vous n'avez jamais été à Paris.
0: Écoutez, vous la mettez en politique, faut que ça m'a
2: Ah, monsieur, vous avez la paix avec monsieur Mitterrand. Moi, je suis Marseillang. Moi, quand je mange du boudingue, il n'y a pas de problème. Hein.
0: Boudin ou pas boudin? Boudin ou pas boudin? Demain, il faut que je râle mon pioche pour aller pêcher.
2: Mais qu'est-ce que ça veut dire? Nous sommes en démocratie, nous sommes frères, il faut nous entendre.
0: Je ne sais pas si tu es mon fouet ou mon frère, mais je ne veux pas te voir chez moi. Hein.
2: Mais pardi, il n'y a pas moyen de collaborer avec vous, hein?
0: Je t'ai pas jamais dit ça. De petits pêches pirates qui m'a tiré, mon frère. De toute façon, toi, tu es un gros PD.
3: J'ai.
2: Ah non, je suis pas PDG, monsieur. Moi, je suis marçon comme vous. Faut pas voir parce que je suis blanc, hein?
0: De toute façon, tu es blanc comme un aspirine.
1: Papa, je veux faire pipi. Tu vois que papy avait le monsieur là-haut?
0: Papa, je ne peux pas me répondre, monsieur, tu vois.
2: Mais vous voyez votre enfant même, monsieur.
0: Vous, quand t'as la madame aussi, foutez-moi la paix.
2: Est-ce qu'ils sont cons, alors, ces mecs, alors?
0: À son pastèque, qu'on dit. Bon, Fabrice, ce n'est pas là fini, nous allons rentrer à case.
1: Moi, je rentre pas pour à case. Je pense que c'était dans les HLM, là.
0: Fabrice, au cas de moi que mon papa, au cas de voiture là tout de suite, nous allons à case.
1: Moi, je ne vais pas à case. Je vais prendre une cité dans les HLM, là.
0: Au cas de prendre une cité dans les HLM. Fabrice, bonjour, ça, tu vois. Combien papa en est-même?
1: Combien papa j'ai? À présent, tu me demandes ça, hein? Longtemps j'attendais ce petit moment-là, ça, hein? Je te dis combien papa j'ai, hein? De toutes les façons, je suis une loup-papa, il rentre à case, là.
0: Et non, loup-papa, il rentre à case.
1: Fabrice, dis papa ça, puis dis encore, l'anticycle. Ça, ben, ça m'a cru, y'en est pour j'ai plus tête ou bien, hein? De toutes les façons, je veux pas ton cycle. Depuis 4 ans, le papa est rentré. L'autre jour, on m'a donné une petite voiture. Je t'ai dit, c'est maman, c'était pas maman, hein?
0: Garde-moi, Fabrice. Dès aujourd'hui, aucun veuillez mon cas entrer et sortir ce temps.
1: Je vais veiller même.
0: Mais c'est ça pour faire.
1: Mais il faut me donner une petite voiture. Je travaille pas pour rien, moi. Même si c'est toi qui apporte les manger ici dedans. Si tu me donnes faire ce travail-là, si crève mon Dieu.
0: Garde-moi, tu vois, Fabrice. Au cas du moins, combien papa en a encore une fois?
1: De toutes les façons, je sais, il du fond 20.
0: À son couillon, alors, pas faire le colcon, alors, pas ça, des fonds 20, alors.
1: Des fonds 20. Tiens, couillolé, papa, des fonds 20.
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1: Moi, j'étais caillé, moi, là, tranquillement, bon caillé, moi, j'ai dormi dans la grosse nuit noire. Je suis dans les profondeurs profondes, profondément profondes de mon sommeil à demi profond. C'est-à-dire que je somnolais sans somnoler. J'étais dans un demi-rêve à peu près conscient, mais consciemment, tu vois. Moi, j'étais là, sans là, somnambule, désomnambulé, tu vois. Moi, j'étais là, quoi. Bon, madame, moi. Et j'étais de face à ma femme. Oui, parce qu'il était capable, il était, moi, j'étais face lui, mais il m'a dit, oui. Alors, moi, je suis madame, comme ça. Brusquement. Mais brusquement, je voudrais dire. Brusquement. Moi, j'ai senti un petit bagage glacé coulant les joues, moi. Moi, j'ai dit, oh là là. C'est peut-être les lèvres à vidre de ma femme qui se sont venues poser sous mes joues frelates et frelates. Mon œil. Moi, j'ai dit, mais non, c'est pas ça. Bouche pas de moi, pas faire l'on tourne tête, nous tous les deux, pour venir bon moi là. Qui était mauvais, moi quand même. Mais là, comme mauvais, moi comme ça. Qui ça, mon kawena? Un physique, on est là comme ça. Et puis, deux boucs cagoulés en caïmère. Deux lundis vridrus cagoulés dans la maison. Moi, j'étais là, moi, j'ai dit, mon Dieu. Intérieurement, hein, mon père peut parler pour se m'enfliger. Moi, j'ai dit, là, regardez, on m'a dit, monsieur, enlevez femme. Qu'est-ce que vous faites ici? Qu'est-ce que vous faites là? Il dit, moi, oh! Ah, il s'est crié là. J'ai dit, mais non, nous avons fait tout le bain à l'amiable, nous n'avons pas crié. Excuse-moi, mais qui sont venus? Qu'est-ce que vous êtes venus faire là? Vous pétez deux feuilletons? Deux feuilletons là, je n'avais pas de pirtier. Vous pétez deux feuilletons pour venir voler chez quelqu'un? Vous pétez, vous jambez un feuilleton? Mais regardez, il y a des maisons un petit peu plus bas. La grosse, ces maisons, et puis piscine, tout le bagage. C'est là qu'il y a des feuilletons, là, on va venir voler alors. Ah, moi, ce que c'est pas un vol, il n'y a rien à voler chez moi. Vous voulez me kiss l'aspect. Mais si vous me kiss l'aspect, personne ne va vous donner même un demi-euro, hein. Pour moi, j'ai pas famille, j'ai rien. Oh, Pella, et puis levez madame ou banou. C'est des bouglans, ni cagoulio, moi, pas qu'à un visage, hein. Mais bouche au cabab. Levez madame ou banou. J'ai dit, mais madame, moi, pas aimé, là, on va lever. Bac, il va me coûter quoi, ce fils d'angèle. Levez! Si ce n'est que ça pour vous faire plaisir. Chérie. Chérie. Ah, arrête là, qu'est-ce qui t'arrive hein? Ton père, c'est un... Mon père dit, madame, c'est un femme blanc. Hein? Excusez le bruitage. Chérie. Arrête, mais qu'est-ce qui t'arrive, hein? Tu peux pas que je t'en... Chérie, je t'en... Ah ben, ne me dérange pas. Chérie, on a de l'invité surprise. Arrête, hein? Si tu continues comme ça, je te pète la gueule. C'est déjà fait, chérie. C'est déjà fait. Quand on va dire ça, on passe à un grand passé. Chérie, ah, tu m'emmerdes. Regarde-moi. Il va te voir ce bouquin. Les gars de maman faillit. Il regarde les manger. Fais-moi. Il m'a dit, il ne va pas venir pour moi. Regarde. Les femmes n'ont pas brûlé. Ils figent. Laissez vous là où est modèle femme dans manière. Parce que femme belle. Il y a un modèle femme dans manière. C'est pour ça qu'il est là comme ça. Yo baissé braguette yo. Et puis yo chaque matin cagoule pas en bas. Le bon ça. Mon dit yé yé. Attendez. Qu'est-ce que vous allez faire là? Non. Hey, j'ai compris. Hein. Votre remis ménage. Non, excusez-moi. J'ai compris. Votre remis violage. Jamais. Vous ne toucheriez rien à ma femme. Et moi, à des autres, jamais. Vous ne toucheriez rien à ma femme. Car je fais appel à tous les petits dessins animés que j'ai vus qui fait karaté pour entrer en jambe là puis péter l'estomac. Je pète votre estomac. Je vais péter votre estomac. Si vous êtes même madame, moi, ha! Pas essayer de faire un geste macaque là parce que ça crie les autres. Je la protégerai de toutes mes forces, ma femme. Je la protégerai de toutes mes forces. Et ils m'ont fini. Il m'a dit, mais ok, ouais. Je la protégerai de toutes mes forces, je vous ai dit. Il dit, mais... c'est pas madame où vous protégez, hein. C'est derrière où vous protégez. Laissez-vous garder moi ça. Moi sursauter. Moi s'intéresser facilement comme ça. C'est pour garder mon coup de cross fusil en tête, pape, moi tomber révanoui là même. Les mois ça finit trop longtemps, moi révanoui. Moi dit bon, faut me dire révanoui. Moi essaye de révanoui. Laisse-moi dire révanoui. Moi dit. Eh mon Dieu. C'est vrai ça arrive là. Hein? Moi, il y a un non. Moi, révanoui plutôt. Moi, révanoui. Moi, je révanoui. Puis moi, c'est révanoui. Puis moi, pas arrivé révanoui. Dans mon moment, c'était révanoui, dérévanoui. Révanoui, dérévanoui. Révanoui, dérévanoui. Et moi, j'ai dit, ça arrive, moi, là. Moi, dis, bon Dieu, moi, je peux pas faire mon état. Faut me crier. Moi, comment ça crie? Ah! Ah! Le mec qui conseille, il faut de mon coup de crosse, il dit, papa, il ne me paie là. Je vais commencer à crier en sourdine. Je vais faire crier intérieurement quand même. Voilà. Elle dit, monsieur, c'est la mort changée en morceau musique carnaval cadeau. Beau frère, beau frère. Je vais prêter l'on bavard, monsieur. Moi souffert, nèg, moi souffert. Pourquoi faire la fête? Mais c'est pas bagaille la fête, hein? Messieurs, pour moi, ou assise le premier rang là, qui pose une question. Si c'était où, qui ça aurait fait? Vous avez demandé d'autres? Aïe, bon Dieu, bon Dieu. Aïe, bon Dieu. Si moi te savais mon téléphone, nous m'envoie au bailleur alors. Monsieur, c'est pas qui souffert, moi j'ai souffert. Monsieur, ça m'a compris tout le proverbe qui t'a dit, ah, j'ai le feu au cul. Tout ça m'a fait depuis jour à là. Depuis jour à là. Tout ça m'a fait maintenant de vin. M'a acheté jean, m'a acheté 10 000 sept-y. Tout le monde m'a mis ce jean, non, y'a pièce parler, ni contact, et puis fesse-moi, tout le monde, c'est là, y'a les resté. M'a mis jean, m'a mis gain, tout ça m'a mis, c'est là. Yo pièce parler monter puis wow, yo parler c'est là yo les rester. C'est pas qui souffert manger, souffert dans la souffrance en elle. Et pourtant, je n'ai rien fait à quiconque. Pourquoi on est là comme ça? Ah tiens, on va comprendre. On va comprendre pourquoi il a râle son main. On va comprendre pourquoi. Hein? Eh bien, tu m'as pas ni question à poser encore. Ah tiens, on va comprendre pourquoi ce type de gagne d'ignorer arrive là comme ça.

Ça prouve que c'est pas moi qui dans le cas sous ton salle là. Les autres sont regardés, yo. Même si on s'est failli montant là, yo, qui descend les rivières de Roi, qui descend. Actuellement, maman, papa, ne posez plus les questions. Qui dit Jinja Maïla, là, il y a. Et puis, vous avez un modèle marché. C'est pas un modèle marché. C'est la douleur, la douleur. Pas un modèle marché. Les gens le mettent en douette, mais ils passent à côté, alors on n'a pas marché loin. Comprenez, c'est pas.

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0: une bonne chose, il y a une fin. Nous allons maintenant interpréter le dernier morceau.
1: Non, mais c'est le dernier morceau avant la suite du spectacle.

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0: finissant, quand il a venu chercher encore. On pense, ça, on l'a fini sortir quand il mangeait là. Qu'est-ce qui t'arrive?
1: Qu'on fait?
0: Eh ben, moi, là, mais où finit sortir là?
1: Faut te ramasser.
0: Ah, pour qui ça est pas te raté, manda?
1: Non, c'est pas la location familiale, c'est pile, c'est une mémoire ici, ouais.
0: Ah, mémoire ici, ouais, t'as mis aussi, bah, moi, nouvelle,
1: là. Eh ben, venez, ouais. Regardez. Quand vous voulez manger pour plaisir, je suis en bas, admise à la classe supérieure.
0: Eh ben, tu m'as mis la bonne satisfaction.
1: Mais oui, mais c'est pas tout. Je descends, mathématiques, tiens.
0: Mais attends, tu dis m'as mis qu'à prendre ça, mon cher.
1: Français 17.
0: Ta moyenne pour 20 ans est passée.
1: Musique 18.
0: Ah, oui, qu'est-ce que tu fais, hein?
1: Ouais, et vous savez bien, en train d'orchestrer un style bombe, là, hein?
0: Pas du tout, je pète, que c'est moi à donner qu'il montre ça.
1: Oui, mais qu'est-ce que c'est, vous avez assez?
0: Mais, moi, je vous ça, mon cabot, on plaisir actuellement. Hermancio!
2: Maman!
0: Apportez-moi les billets.
2: Oui, maman.
1: Vous savez, ça y fait?
0: Et, ah, Jacques, oui, Jacques, on est que, Jacques, maman, il est arrivé là.
2: Tiens, maman.
0: Merci, oui, ok. Gardez quoi, fille? Gardez aller là. Bon Dieu.
1: Oui.
0: Si maman il a un truc con avocat, là, il va être capable de faire un ingénieur. Mais c'est mon content. Et puis, gardez-le ça. Regarde ça. En bas, passe à la classe supérieure.
1: Mais pour qui ça a ratisé comme ça? Pour qui ça a grigé comme ça? Ça qui fait ça?
0: Madeleine, je vais te dire. Hier après-midi, moi, les soukoué, wop, quand comment l'école la donne?
1: Mais pour qui on fait ça?
0: Mais je t'ai les redoublé. Et moi, dis, quand il passait, c'est moi qui m'en mange.
1: Mais où n'y doit faire ça?
0: Ah, mais c'est ça, mon frère, parce que tu m'en mange, là, moi, ça, qu'il faudra, qu'il l'école faudra y aller.
1: Mais bon, regarde notre classe. Ah, ah. Français 2, mathématiques 3.
0: Aïe, aïe, aïe.
1: Mais bon.
0: Mais Madeleine, t'occupe pas de ça. Ou pas professeur, c'est monsieur Akamaté Salolé, là. Et puis, moi-même, les malais, le maté, le résultat final, passe à la classe supérieure. Où est ça? Eh ben, l'animal.
1: Regardez, vite.
3: Bonjour.
0: Bonjour, monsieur. C'est vous et c'est vous qui m'y la position?
3: Non, madame. Je suis le professeur principal de votre fille et je suis chargé de son orientation.
0: Ah bon? Mais, ça il est là.
1: Mais, c'est pour ça, c'est lui qui a tout. Si quand il a voyé le choix de l'agriculture, si on a voyé dans le commerce ou bien dans la médecine.
0: Ah bon.
3: Excusez-moi, madame. Est-ce bien vous, madame Hortense?
0: Eh ben oui, monsieur, en toute lettre.
3: Ah bon, je croyais que je m'étais trompé.
0: Non. Entrez, asseyez-vous, hein, monsieur.
1: Mettez
0: balai, à pas de.
3: Bien, madame Hortense.
0: Oui.
3: J'irai, tout de suite au cœur du problème. C'est vous qui êtes venu hier après-midi à l'école et vous avez, me semble-t-il, fait un désordre. Expliquez-vous.
0: Eh ben oui, monsieur, excuse-moi. Mais moi, pas qu'à mettre grand chol, moi, dis ça, moi, n'y vous dis,
3: Eh ben, madame, moi non plus, je ne mettrai pas de l'eau dans ma gueule, dans ma bouche, hein, pour vous dire ce que je pense. Voilà. Vous avez pris hier une décision tout à fait arbitraire et qui pourrait retomber sur la tête de votre enfant. Moi, je pense, et le conseil aussi, à penser que votre fille ferait mieux de rester en sixième pour mûrir et, étant donné cette maturité acquise, elle pourrait éventuellement sauter 2-3 classes et retomber en troisième.
0: Et puis, monsieur, vous voyez dans les bâtiments, alors?
3: Il n'en est pas question. J'ai dit qu'elle doit rester en classe pour mûrir, c'est tout.
1: Mais écoutez, c'est un cadeau, là. Pour l'hygiène, tout à l'heure, tu vas l'entrer pour un avocat. Mais pour manger un avocat, en fait, faut qu'il t'aille mis. Eh ben, qui t'aille mis là?
0: Ah, Madeleine, t'as encore venu. Moi, dis-moi comme ça. Où est-ce la rivière par qu'on est pour là? Où est-ce la mer? Où ça vit? Chose à sauver, mais ta moyen pas ça, si qu'elle met en prière dans les langues. Alors, mets-toi là, laisse-moi parler, donc. Alors, monsieur, moi, dis-moi comme ça. J'autre qu'a dit ça, j'autre l'est. Mais t'as l'air, l'est que les patients cinquième. Le gouvernement qu'a dit, il pourrit en sixième. Et puis, ça m'a qu'à faire, alors.
3: Eh bien, madame, je vous arrête tout de suite. Vous avez l'air de dire qu'il existe un critère d'âge à l'éducation nationale.
0: Mais oui, puisque l'âge là, quand il monte en l'air, en trois temps.
3: Eh bien, non, madame. À l'éducation nationale, excusez-moi, ça n'existe plus. Hein? Votre enfant pourrait avoir 18 ans, 23 ans, ou encore 34 ans et demi, elle pourra rester en sixième.
0: Non, mais Madeleine, qui est-ce que maman l'a fait, puis le commission m'a envoyé la musique? caca, donc.
1: Quand tu vois une commission. Hein?
0: Mais bah, tout ce que c'est à maman.
1: Maman, ça.
0: Et, monsieur.
3: Madame.
0: J'ai donné à tous les professeurs des oranges, des mandarines, un lot de mangandia, des cancambous, et vous pouvez dire ces résultats, là, y'a aucun bon, moi.
3: Et, madame, si je comprends bien, vous voulez dire que vous avez graissé la patte des professeurs?
0: Mais, monsieur, c'est plutôt Giorgio et puis la meilleure m'a graissé.
3: Vous n'avez pas compris. Je veux dire que vous avez donné à tous les professeurs un petit présent.
0: Y'a tout! À tous les professeurs. Un lot de paquet de oranges, etc.
3: Ça m'étonne, madame. Vous dites tous les professeurs, et je suis le professeur principal de votre fille, hein? Et je n'ai pas reçu, madame, une petite tranche de mandarine, rien du tout.
0: Tu n'as pas eu d'orange?
3: Non, madame.
0: Et Madeleine, venez sauver moi. Qui ça, qui maman, il a fait tout ça?
1: Et depuis, il a demandé, ça va, si pas bon, ça va, je m'en...
0: Pas dit, moi, bêtise. Et à mon ciel,
2: maman!
0: Ben, laissez peu!
2: Me voilà.
0: Et, bonjour, mon ça. Et tu mettais le paquet à m'envoyer, bah, toutes ces professions-là.
2: Maman, j'ai yo.
0: Bonne salut, maman, il a qu'à dire, moi, hein. Et puis, mon gars, tu es sale. Parce que, gars, tracasse, si maman, il a qu'à bomber pour me faire passer là. Bon, bâton, là.
1: Oh, mon gars, depuis, attends, calme, quoi, mon gars, il est tout bâton. Et, allez, gars, il a tout dit, non. Tu vas trouver, check, vieux, bonhomme. Et puis, bâton, c'est ça. Pour sauver la situation.
0: Gardez ça. Pourquoi il dit ça qu'à marcher, alors?
1: Ça fait mal, je m'en dis.
0: Eh, mon gars, t'as dit. Oui, on l'a suivi, non, prends pas chez la qui a tout à plat, fais vite, portez, il va profiter.
2: Maman.
3: Madame.
0: Oui, monsieur.
3: Ce que je viens d'entendre me permet de vous dire que je reste ferme sur ma position. Hein? Cette fille mérite de rester en sixième pour qu'elle apprenne que quand on lui donne une commission à faire, qu'elle la fasse correctement. Alors, donnez-moi le papier que je rectifie ensemble. Donnez-moi ça.
2: Voilà. Tiens, maman.
0: Oui, attends, mais monsieur, excuse-moi. Si maman il a gêné, ni de l'air ou y'a garé, alors accepte ce petit paquet-là. Voilà, monsieur, ce sont les fruits du jardin.
3: Merci, madame, il ne fallait pas.
0: Mais oui, c'est l'enfant qui a porté, hein.
3: Eh bien, vous me voyez tout remis, madame. Et, madame, je me permets de vous dire qu'à l'instant même, je vois la solution de tous vos problèmes à l'horizon.
0: Je suis
3: content. Oui. Et tout bien réfléchi, je pense que votre fille peut quand même accéder à la classe supérieure.
0: Ah bon? Alors, monsieur, ce que tu as manqué là est bon?
3: Mais oui, madame. Et puis, quand je la regarde, je vois qu'elle paraît très intelligente.
0: Ah oui, monsieur, elle est la fille de son père. Hein?
3: Bon, madame, excusez-moi de partir si brusquement, mais j'ai beaucoup de choses à manger et à ranger chez moi.
0: Ah bon, eh bien oui, monsieur, eh bien, à plus tard.
3: Au revoir.
0: Au revoir. Alors, accompagne le monsieur et mon chat, s'il te plaît.
2: Maman.
1: Attends, je me comprends bien. C'est pas la peine que je travaille à l'école, d'accord?
0: Pourquoi tu as dit ça?
1: Mais gars, mon Dieu, ça fait là. Vous savez, mon cas, il vit en VOG, et puis mon cas, voyez, oui, mon gars, il va tout casser, ma gueule, c'est pour faire ça, et puis, il est né, c'est qu'il n'y a cassé tête, ni.
0: Mais, mon gars, pourquoi nous, mais ni longtemps, mon gars, qu'on est ça, il y a qu'à crier ça, là, elle débrouillardine.
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Et même si nous ne pouvons pas prendre un cas, nous allons écouter, nous allons essayer d'écouter tambour sérieux, sans morceau qui a parlé, dit tout ça qui. Oui, sans morceau international.

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Il est 11h.

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1: Et si le vrai amour n'avait ni château, ni costume de prince, et si ce qu'on cherche depuis toujours était juste là, devant nous, Victor Martinel revient avec un message fort, très très fort, une chanson qui nous dit « Pas quitter Isha ».

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0: Il est 18h.
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En ce temps-là, je commençais déjà à abandonner le western Django Santana de la télévision pour le karaté manchou de Shaolin du cinéma grand écran du bourg de Sainte-Marie. À l'époque, ce que j'aimais le plus, c'était d'aller m'asseoir sur les sièges en bois dur pour assister à un méchant brutal karaté.

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0: Combien crois-tu être fatigué?
1: Bébé?
0: Oui.
1: 7 kilos.
0: Et maintenant, tu passes combien?
1: 107.
0: Vous voyez ça? Vous voyez comment mon enfant? Tu payes 107 kilos. Tous ces muscles-là qui t'ont à côté, il y aura fait pour un sac ciment 50 kilos. Ça veut dire que en disant à où, où j'en ai des muscles. Franchement, on peut disqualifier. Tu comprends? Dis maman, arrêtez avec ça. Tu dis à ta maman, là où elle a dit qu'on s'accueille un coco à mi-saucisson, il ne peut pas voyer un salami. D'accord? Bon. Parce que moi, on va comprendre. Maman, on passe à bon butin. Laisse-moi te dire. Le corps humain a besoin de lipides, de glucides, de l'eau et de l'alcool. À faible quantité. Pourquoi il y a un problème avec l'alcool là? Parce qu'on dit, de l'eau, on dit tout le monde, et là, il va l'alcool, il va caper, il a un problème. La nuit, là, c'est ça qu'avant moi. Alors tu dis à ta maman que le corps humain a besoin de tout ça. Comprends? Parce que ça n'est pas ça. Maman, on va au soupe toute la journée. Pour me... Tout régime qui ni maman connaît. Régime pour faire tête à maigrir connaît. Régime pour faire tête à maigrir connaît. Régime pour s'amener un catalogue pour connaître. Conçu le monde fait en série. Chaque monde, il faut que tu sois fier de ce que tu es. C'est simple ça. Parce que ça, maman, papa. Ce que ta maman ne sait pas, c'est que graisse, ça conchère. Pourquoi tu dis, allez, casse, casse. Il n'est pas parti. En deux semaines, si vous avez fait 100 kilos, ou j'ai 5 ans. Ça clair. Mais il faut savoir que il coche un créole. Là, on voit, dire qu'on s'est allé, mais quand il y a 6 ans, on peut attendre.
2: Il est 23h.

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1: Il est minuit.

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1: Yeah, Cree.
2: Yeah,
1: Cree. Yeah, Mystic Cree.
2: Yeah, Mystic
1: Cree.
2: Yeah,
1: Cree.
2: Yeah,
1: messieurs et dames, si nous sommes ce que nous sommes, c'est parce que d'autres ont lutté sans les sommes pour la somme pour que nous soyons heureux comme nous sommes. Yeah, Cree.
2: Yeah,
1: nos ancêtres, les esclaves, ont été arrachés chez eux, dans leur communauté, par des marchands d'esclaves, puis transportés par des négriers. Yeah, Mystic Cree.
2: Yeah, Mystic Cree.
1: Ils ont été abaissés, ballottés, shootés, dérangés, embarqués, esquintés, fouettés, insultés, maltraités, piétinés, persécutés. Yeah, Cree.
2: Yeah,
1: nous devons compter, raconter l'Antiquité avec autorité comme des majestés qui veulent monter à l'université avec simplicité, fierté pour lutter contre la mauvaise volonté, la méchanceté, la malpropreté et lutter pour avoir la vraie liberté, égalité, fraternité pour pouvoir exister. Yekui!
2: Yeah,
1: yeah, yeah, yeah, nous sommes des malheureux qui ont beaucoup erré, galéré, miséré et été dominés. Cri! Nous sommes des combattants, nos grands-parents sont des anciens combattants, donc nous avons combattu dans tous les temps jusqu'à maintenant. Yemisigri. Nous sommes des gens mélangés à la Caraïbe, aux Africains, Milades, Indiens, bien d'autres encore. Cri! Nous sommes un peuple, nous avons 3 siècles d'existence, nous avons une passion, une tradition, des auditions, des positions, des professions, des propositions, des situations, des générations, générations, toutes sortes d'évolutions. Yekri. Nous sommes cultivés, nous aimons la culture, la nature, l'ouverture, la confiture aussi, bien sûr. Yekri. Nous sommes en majorité bien élevés, sympathiques, pratiques et même comiques. Sérieux, ambitieux, les pas sérieux sont libertins, joueurs des dés, joueurs des cartes, des baccarats, des lotos, des millionnaires, amateurs, des coqs, surnommés les coquers. Yekri. Les femmes sont sérieuses, sont entreprenantes, la plupart sont chefs de service ou adjointes. Les non-sérieuses, libertines, chaudes, coquettes, entraîneuses, à la Santa Barbara. Yeah, ceux qui ont lutté sans les sommes pour la somme sont morts. Les héritiers se sont battus, parfois certains sont morts et d'autres emprisonnés. Et la somme sert à ceux qui ont la chance de posséder la somme. Yeah,
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0: Madame,
1: nous sommes les témoins de Girouva. Nous sommes les témoins de Giro.
0: Regardez-moi, un pas témoin, pas encore l'état accident, pas mon pas accident. Ah bon, parce que moi-même, là, après moi-même, accident, là, pas encore l'état accident, pas côté.
1: Madame, nous vous ne parlons pas d'accident, nous vous parlons de Girouva.
0: Ah, monsieur, là, j'en ai ce monsieur là, le bon, la route là, le jour où moi, j'en témoin, un jour, moi, pas témoin, pas encore l'état accident qu'il a fait là. Bon, c'est ça, oh, monsieur là, oh, Girouva.
1: Mais madame, nous vous parlons de notre Seigneur Girouva. Enfin, vous connaissez, tout le monde connaît Girouva.
0: Moi, pas connais pas encore les témoins. Un pas vrai, Agnès, foutez-moi le carrage à moi. Moi-même, c'est un carrage encore à l'estorquier, et tu. Bon. Mais quand tu sais, d'ailleurs, ça dit, le grand fin de jour comme ça, c'est témoin de Girouva. Parce que, moi, où j'avais. Bon, attends, quand monsieur Girouva est en voiture, ils font accident.
1: Mais non, madame, nous ne sommes pas sur la même longueur d'onde. Nous vous parlons de notre Seigneur Dieu Girouva, en fait, madame.
0: Seigneur Dieu Girouva. Girouva, quasiment Seigneur Dieu.
1: Mais madame, en fait, tout le monde sait très bien, en Martinique, en Guadeloupe, tout le monde sait que tout appartient à Girouva. Enfin, votre maison, votre jardin, tout appartient à notre Seigneur Girouva.
0: Gardez-y, bon. Attends, que moi, qui a payé quand c'est l'incident? C'est Girouva, hein? J'ai encore senti là, j'ai senti pour ça, fin de foucault, la bête à mon arrache à yo. Avant qu'on vienne, tu m'as dit, monsieur Girouva. Son huissier, monsieur Girouva, là, hein. Ah ben, divine, vraiment, sans doute, fini.
1: Qu'est-ce qui s'est passé, moi?
0: Mais où l'avez-vous marié, moi, mi? Où m'gâtez-vous à dormir?
1: Monsieur, on voulait que votre femme achète un réveillez-vous. Comment ça, en disant, on va dormir, alors? En cas d'un autre scandale à raison, même, on s'en bat à ce moment-là terrible. Pourquoi venez-vous me réveiller, vous? À dormir à raison, moi, et ça, on va venir lever, moi.
0: Écoutez, monsieur, bon, regardez-moi. Non pas faire pour la guerre et j'en comprends pas, j'en comprends pas.
1: Mais c'est un scandale, madame. Comment voulez-vous parler comme ça de Jéhovah Dieu? Comment pouvez-vous parler comme ça de Dieu? Mais ce n'est pas possible. Mais qu'est-ce qui vous prend? Mais vous savez pas la tête. Je ne peux pas. Écoute, Jean-Pierre, quelle histoire de vieux que tu m'en racontes? Dieu, c'est le puissant. Dieu, c'est l'homme le puissant de la terre. Je n'admets pas qu'on me parle comme ça de Dieu. Je ne l'admets pas. Papa, parce que notre Seigneur Jéhovah Dieu, Dieu est partout en Martinique. Papa, de comme ça. Ça veut dire ça. Jéhovah, c'est le puissant, madame. Un peu de respect pour Jéhovah. Un peu de respect, vous comprenez ce que je vous dis.
0: C'est de la part de madame Sandoz.
1: Calme-toi, Jean-Pierre.
0: Parce qu'elle dit pas qu'à Jean-Marie, s'il vous plaît.
1: Bonjour, excusez-moi, police municipale.
0: Qui m'a dit là, hein?
1: Bon, vous avez demandé la police, madame.
0: Oui, on m'a dit la police. Et au papier, alors.
1: Enfin, madame, vous nous avez dit de venir.
0: Quelqu'un pouvait me chercher la police. Au papier, là où. Mon zoza, quatre paniers, c'est. Mais mon papa, mais maman, si tu as demandé la police, c'est le monsieur. Fabrice, venez au Tibouin. Sortez-vous de mon porte là, Tibouin. Ça c'est la police. Attends pas, bouge en ravine.
1: J'ai besoin de ça. Vous quand vous avez
0: mis de là, ici, dans, voilà, montez en chambre. Maman, maman, tu n'as pas vu le soulier de le policier. Il a un gros soulier marron. Et la police a des chaussures noires. Pas petit père Fabrice. Maman, on va suivre Colombo, on va suivre. Pas bouger. Aïe, qu'un meilleur respect, bon, toujours. Pas bouger, non?
1: Écoutez, madame, nous sommes pressés, hein? Vous avez demandé la police
0: Attends, monsieur policier, on va arriver tout fait. T'as fait quatre violettes alors que t'en as pas. Alors, passez-moi la gendarmerie.
1: Allô, madame?
0: Oui, c'est la gendarmerie.
1: Oui, c'est la gendarmerie. Qu'est-ce qu'il y a pour vous?
0: Voilà, il obtient des polices à cause de moi qui n'est pas police. Il obtient des Jéhovah à cause de moi qui n'est pas Jéhovah. Dis-moi comment on fait.
1: Bon, écoutez, vous ne bougez pas. On vous envoie du secours.
0: J'ai envoyé des gendarmes.
1: Ne bougez pas, on vous envoie des gens, ne bougez pas.
0: Moi, encore attendre.
1: Bonjour, madame. Bonjour, monsieur. Gendarmerie nationale.
0: Qui n'y a pas ça?
1: Nous sommes de la gendarmerie, vous avez demandé.
0: Je suis de la gendarmerie. A mandé gendarme blanc, a pas mandé gendarme noir. Depuis qui temps j'ai vu gendarme noir?
1: Écoutez, madame, on n'a pas fait le déplacement pour rien.
0: Écoutez, monsieur, foutez-moi la paix. Allez où que nous vivons, moi, j'ai même mes filles de toute qualité, mon. Moi, je connais les gendarmes blancs. Hein? Et vous êtes des gens. Vous avez déjà vu des gendarmes noirs?
1: Écoutez, madame, nous sommes pressés, on n'a pas que ça à faire.
0: Hein? Eh bien, pas bouger. Pas bouger encore une fois. Je comprends, c'est pourquoi on ne va pas résoudre là. Les vieilles femmes ont déjà violé la semaine passée. T'as l'air qui sont. Bien! Eh bien, Fabrice. Viens voir, c'est Colombo sur la première canal. Ben pour le moment, Fabrice, nous n'y défilons ni en case et ni en télé là. Suivez Colombo, Kevin, tout de suite, Timon. Allô? Allô?
2: Oui, asile psychiatrique, qu'est-ce qu'il y a pour vous?
0: Bon, voilà, on est des gendarmes, des polices et des témoins de Jéhovah, cas en moins. Et y'a pas y'en pas ça. Alors dis-moi, comment fait, s'il vous plaît?
2: Qu'est-ce que vous dites?
0: Ah, disons, on est des témoins de Jéhovah, cas en moins. À pas témoins de Jéhovah. On est des polices, à pas des polices. Et on est des gendarmes, à pas des gendarmes. Dis-moi, comment fait, Timon?
2: Bon. Et qui nous a?
0: Moi, c'est ma sandose.
2: Bon, regardez. Retez-vous calmement. Prends 100 fois. Nous allons arriver tout de suite.
0: En cas d'attente?
2: Pas bouger. Même si je dis ou en pas bouger. Bon, alors, madame. Bon, qu'est-ce qui se passe? On peut faire connaissance quand même, hein?
1: Bon, alors, voilà des messieurs qui sont deux témoins de Jéhovah. Il y a les deux policiers que je connais très bien. Je suis de la gendarmerie. Enfin, madame, dites quelque chose.
2: Qui c'est ça?
0: C'est ma frère. Pardon? C'est mon petit frère.
2: Mais qu'est-ce qu'il veut dire là?
0: Il dit qu'on sait déjà manger.
1: Enfin, madame, vous nous avez appelé pour nous dire qu'il y a quelqu'un qui veut vous violer. Bon, mais ces quatre personnes me paraissent des gens sincères, honnêtes.
0: Oh, ça pas manqué si figamoun, moi même l'asile vient pas parler, on va attendre.
1: Enfin, madame, nous sommes des témoins de Jéhovah.
0: Bon, dis-moi, Tibétain, hein, vous cantez. En commençant, là, c'est bien. Hein? Dis-moi, Tibétain, Ola et Mathieu, ouvrez Bible, puisque c'est je prends pour couillage. On est 76 ans, et moi-même, encore gardé un spectacle Colombo tous les soirs pour nous. Ouvrez Bible, Tibétain. En ce couillon, allez, bon, dis-moi ça. Ah, Ola qui Mathieu, que moi, encore appartient à M. Jéhovah. Montrez-moi, Ola et Mathieu. En maillé, elle avait nos noms depuis 45 ans. Et après, j'ai trompé Marie. Montrez-moi là, Mathieu, encore appartient à Jéhovah. Ou quand j'ai cas en moi, ou j'ai un cas en moi qui appartient à Jéhovah. Hein? J'ai commencé tout combinaison avec toute qualité, j'ai des cartes pour prendre ta vie. Moun, à ce qu'on y a, chers amis, c'est à Jéhovah. Hein? Qui m'a payé un pot à cas là? C'est Jéhovah. Jéhovah sans huissier. C'est ça, c'est qu'on y a. Ça que malfrat, ils ont ça que désordre, ils ont compris, ça que violemment, à part pour pounard de t'as l'air que ton papa. Bon, et vous, quand t'as la police, amendez des policiers. Au cas arrivé 104, hein? Eh oui, quand même, quoi, c'est chaussures-là, chaussures marron. Mais Timona, mais j'avais un soulier marron. Depuis qu'il t'a la police, ni soulier marron. Ou pas regarder Colombo, pas couillant, pinard, t'as l'air que ton papa l'a là aussi.
1: Écoutez, madame, bon, je regrette, mais je crois que vous avez un petit problème.
0: Ah, non, problème. Premièrement, monsieur, moi, un projet, t'en dis pas côté ni gendarme noir. Là, j'avais gendarme noir. Nous, en Afrique, alors, à ce qu'on a amendé des gendarmes. Hein? Et à la gendarmerie, tous les gendarmes rient à la gendarmerie. Vous arrivez déjà là où c'est réconfortable aussi. À ce qu'on a je comprends. Souvent, vous avez battu pour Dodos. Souvent, battu maillé avec Dodos. Souvent, battu maillé, non, pardon, excusez-moi. À part peut-être en rafoucan. Souvent, battu maillé avec. Antéma, il y avait spectacle Colombo. Hein? Premièrement, regardez les chaussures de vos adversaires. Deuxièmement, dévisager sur les gendarmes à les moustaches, rapidement. Je prends Dodos pour un couillon, hein. Il aura dit, vous voulez pas aller télé, en bas, pas là, j'en peux rentrer, j'en puis en bas, là. Mais, premièrement, enfin, voici, j'en pas armé. En ça, si j'en ai quelques armes en slip, alors. Il aura trouvé ma dame tranglée, vieille monde tranglée. Faut en rester à distance.
1: Écoutez, madame, bon, vous nous laissez sortir maintenant, non, non, marin.
0: 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Mais si ni on mao, on pas bas de là, ni bœuf pas de là, là, parce que l'autre jour, vous, vous comprenez pas, vous, le jour, t'es derrière Befa, non, pas de là, là. Qui a Befa Mouna en main, là, ou son architecte, ou quoi travaille Befa Mouna si plein, hein? Parce que moi, là, on fait connaissance à Dodo. Dodo, eh ben, c'est ton architecte. Et moi, t'es toujours accompagné, on t'a une règle, moi, l'idée, une double décimétaille. Vous comprenez, nous faire étude. Mais vous, Jean là, tu as travaillé, ben, femme, on a là, à papa, si t'as couché, c'est de maladie, son y'a pour nous. Et, qu'est-ce que là?
2: Madame, c'est l'asile psychiatrique, vous nous avez demandé de venir.
0: Ah, mais c'est mon nom de carton, l'ami. Gardez-moi, j'aurais tout ce monde là, en qui ramassez tout ça, foutez ça en disant, bon, parce que moi-même, pas capable de dialoguer avec mon fou. Un paquet de mon fou à pays là. Mon qui j'a pète l'esprit ailleurs, qu'on dit, Boug Martinique là, et il dit qu'on sache l'esprit corps qui met autre corps. Eh bien, moi, quand je dis ça, monsieur, mon nom, je vais rester à côté, parce que c'est un qui corps sans l'esprit là. Corps sans l'esprit, alors fais attention là.
3: Grand-mère a raison. Tu vois ce monsieur-là, monsieur? Ah, mais lui, il est fou. Et le monsieur qui fait semblant d'être un policier, il est fou. Ah, ben, c'est un qui monde fou qui est là. Et grand-mère a raison, hein?
0: Toi, Nadine, t'as dit, Nadine, pas te mêler dans ça, tu vois, parce que c'est pas toi qui vas venir fou tout là-haut.
2: Bon, écoutez, hein. Bon, alors, mais ça nous a fait la famille. Comme tout ce monde est là, la fou, ou quoi suivre nous, hein? Ou quoi baquer en boîte là avant, et nous cacher tout ça, allez, d'accord?
0: Ah, d'accord, mon amour, à nous.

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